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1: On nous annonce du beau temps, peu nuageux tout au long de la journée avec des températures plutôt homogènes puisqu'on attend 24 à 25 degrés ce matin et 25 à 27 degrés cet après-midi. Si vous allez à Bordeaux aujourd'hui, vous retrouverez également du soleil avec 25 degrés ce matin et 28 degrés dans l'après-midi. En ce qui concerne l'horaire des marées, la basse mer est prévue à 12h30, la pleine mer à 18h50 avec un coefficient de 69. Je vous souhaite un excellent mardi, nous sommes le 30 juin. Dans quelques minutes, l'horoscope de Vincent sur Plage FM.
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1: Bonjour à tous, les béliers, sachant quelles sont vos limites, vous avez un avantage, faites en sorte de rester raisonnable, surtout au niveau de vos dépenses.
2: Taureau, vous aurez ainsi l'occasion de faire valoir votre créativité à vos plans et maquettes.
3: Gémeaux, vous aurez du mal à vous concentrer pleinement, cloisonnez vos activités, il y a un temps pour chaque chose.
4: Cancer, vous avez tout à gagner à pardonner une erreur à une personne de votre entourage professionnel, ça va soulager votre conscience.
5: Lion, vous retrouvez votre fougue verbale, c'est le moment ou jamais pour négocier, vous n'avez rien à perdre.
6: Vierge, vous avez entrepris des projets de longue haleine, ce n'est pas le moment de baisser les bras, on se motive.
7: Balance, face aux caprices de certains membres de la famille, vous commencez à perdre votre patience.
8: Aujourd'hui, vous êtes à cran, difficile de vous calmer.
9: Scorpion, vous irez rejoindre votre lit de bonne heure, vous anticiperez sur votre sommeil afin d'avoir la forme pour les jours à venir.
10: Sagittaire, vous aurez bien besoin de vos proches à vos côtés aujourd'hui, leur empathie et leur douceur feront merveille sur votre état d'esprit.
11: Capricorne, vous rechercherez sérieusement la franchise dans vos rapports avec vos enfants, surtout s'ils sont adolescents.
12: Verseau, ne cherchez pas à polémiquer aujourd'hui, vous aurez beaucoup plus à gagner à écouter d'autres opinions avec une nouvelle ouverture d'esprit.
13: Et enfin les poissons, laissez mûrir vos réflexions avant d'en parler à votre entourage concerné.
14: Bonne journée à tous.
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1: Aujourd'hui, je vais vous raconter l'histoire originale de Arès, un village en pleine santé. Tout a vraiment commencé par un destin prémonitoire d'origine politique pour la santé. Ainsi, le premier maire d'Arès, distingué de la commune d'Andernos en 1851, fut chirurgien, le docteur Pierre Pauillac, résident à Piqueil. Il fut qualifié officier de santé en 1832 à 20 ans pour ses recherches sur la fièvre des marais, le paludisme, qui sévissait terriblement avant l'assèchement des landes de Gascogne. Puis le docteur et ingénieur Émile Javal, frère de la future Sophie Wallenstein, atteinte de strabisme, qu'il guérira avec ses méthodes, est considéré comme le père de l'orthoptie. Il inventa en 1881 un kératomètre pour mesurer la cornée, utilisée encore de nos jours. Un autre docteur, Ferdinand Penot, l'officiel d'Arès, rendit visite un soir de 1894 au château des Wallenstein. Sophie était une des cinq enfants de Léopold Javal, l'ancien propriétaire banquier. Le médecin leur fit part de la solitude d'une vieille arésienne, Morinette, malade. Inspirés et motivés de cet état social certainement pas unique, les Wallenstein décidèrent de construire une maison de santé à leurs frais. Elle ouvrira en décembre 1895 avec un premier pavillon de 6 lits, mais aussi une salle d'opération et un dispensaire ouvert chaque matin. 30 ans plus tard, il accueillait 3000 patients par an, le succès de la nécessité. À la pointe de la modernité, une salle de rayon X ouvrira en 1923. Ces bâtiments accueillent aujourd'hui une maison de retraite au centre-ville. Il faut rappeler qu'à cette époque, c'était bien le tout début d'une véritable médecine éclairée. Les vaccins n'existaient pas. L'essence de térébenthine était encore censée soigner les névralgies, la sciatique, coliques néphrétiques et les hépatiques. Les prières faisaient le reste. Entre-temps, guidé par les médecins arcachonnais œuvrant face à la tuberculose, Sophie Wallenstein créera en mars 1913 l'aérium préventorium sur 12 hectares en bordure de la plage de Saint-Brice. Cet établissement a vu des milliers d'enfants profiter des traitements marins et de la gymnastique sur la plage. De ces succès et investissements sanitaires remarquables, la Fondation Wallenstein fut créée le 26 décembre 1926. La base de la maison de santé d'origine allait se compléter d'un second pavillon pour les contagieux, d'un service de bain d'hydrothérapie, une maternité en 1928. Des docteurs spécialisés, renommés, vinrent progressivement compléter les services locaux. Les hôtels et pensions de famille se multiplièrent à Arès pour accueillir les familles des patients et ont contribué à asseoir la notoriété bienfaisante d'Arès. Passé sous gestion de la Croix-Rouge pendant la Deuxième Guerre, le centre Wallenstein ferma en 1971 après avoir été transformé en colonie de vacances. Juste à côté, 6 ans plus tard, étaient édifiées les bases de la clinique actuelle d'Arès. Je vous dis à la semaine prochaine pour Louis Cazenave, le leader du peloton économique.
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6: On nous annonce du beau temps, peu nuageux tout au long de la journée, avec 24 à 25 degrés ce matin. Pour cet après-midi, on attend 25 à 27 degrés. Si vous allez à Bordeaux aujourd'hui, vous allez également retrouver du soleil avec 25 degrés dans la matinée et 28 degrés cet après-midi. En ce qui concerne l'horaire des marées, la basse mer est prévue à 12h30, la pleine mer à 18h50 avec un coefficient de 69. Je vous souhaite un excellent mardi 30 juin. 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
1: Comme chaque mardi, nous parlons de l'actualité de l'emploi sur les bords du bassin d'Arcachon et sur le Val de l'Aire, direction la Teste de Buch, où vous allez pouvoir montrer vos muscles. En effet, il y a des portes ouvertes organisées par Care Déménagement. Ce sera vendredi prochain. Mais alors moi, je ne peux pas vous en parler en détail. Non, c'est pas possible, j'ai pas les muscles. En revanche, Sybille, à France Travail à Andernos-les-Bains, elle connaît le sujet par cœur. Bonjour Sybille, de quoi s'agit-il ?
2: Bonjour François, bonjour à tous. Alors, je vous rassure, je n'ai pas les muscles non plus, mais bon, tout ça pour vous préciser que le vendredi 3 juillet après-midi, la société Care vous ouvre ses portes. Alors, si vous cherchez un emploi stable et évolutif, vraiment, venez découvrir un métier qui recrute. Depuis 30 ans, Care Déménagement, c'est une entreprise familiale emblématique du bassin d'Arcachon qui est installée à La Teste, transmet son savoir-faire et accompagne ses clients grâce à des équipes professionnelles attachées vraiment à la qualité du service. À l'occasion d'un après-midi portes ouvertes, le vendredi 3 juillet à partir de 15h, venez donc découvrir le métier de chauffeur déménageur et rencontrer celles et ceux qui le font vivre au quotidien. Si vous êtes titulaire du permis B et idéalement du permis poids lourd et que vous aimez le travail d'équipe et les métiers de terrain, venez découvrir une profession de savoir-faire et saisir une véritable opportunité professionnelle. Alors, au programme de cet après-midi du 3 juillet, vous aurez la visite de l'entreprise et la découverte des locaux, la présentation du métier et de ses missions, la présentation des modalités du poste aussi, les horaires, la rémunération, la formation et beaucoup d'échanges avec les équipes qui partageront leur expérience. Pour cet événement, les places sont limitées. Inscrivez-vous dès maintenant sur la plateforme Mes événements emploi de France Travail.
1: Mais quelle manière élégante vous avez eue de me signifier que je ne pourrai pas compter sur vous donc pour mon prochain déménagement. Plus sérieusement, vous pourrez réécouter cette rubrique sur plagefm.fr et la bonne nouvelle, c'est que vous y retrouverez un lien direct vers Mes événements emploi. Demain, retour des offres d'emploi, ce sera avec vous Sybille. À demain.
2: À demain.
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1: On nous annonce du beau temps, peu nuageux tout au long de la journée avec des températures plutôt homogènes puisqu'on attend 24 à 25 degrés ce matin et 25 à 27 degrés cet après-midi. Si vous allez à Bordeaux aujourd'hui, vous retrouverez également du soleil avec 25 degrés ce matin et 28 degrés dans l'après-midi. En ce qui concerne l'horaire des marées, la basse mer est prévue à 12h30, la pleine mer à 18h50 avec un coefficient de 69. Je vous souhaite un excellent mardi, nous sommes le 30 juin. Dans quelques minutes, l'horoscope de Vincent sur Plage FM.
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1: Bonjour à tous, les béliers, sachant quelles sont vos limites, vous avez un avantage, faites en sorte de rester raisonnable, surtout au niveau de vos dépenses.
2: Taureau, vous aurez ainsi l'occasion de faire valoir votre créativité à vos plans et maquettes.
3: Gémeaux, vous aurez du mal à vous concentrer pleinement, cloisonnez vos activités, il y a un temps pour chaque chose.
4: Cancer, vous avez tout à gagner à pardonner une erreur à une personne de votre entourage professionnel, ça va soulager votre conscience.
5: Lion, vous retrouvez votre fougue verbale, c'est le moment ou jamais pour négocier, vous n'avez rien à perdre.
6: Vierge, vous avez entrepris des projets de longue haleine, ce n'est pas le moment de baisser les bras, on se motive.
7: Balance, face aux caprices de certains membres de la famille, vous commencez à perdre votre patience.
8: Aujourd'hui, vous êtes à cran, difficile de vous calmer.
9: Scorpion, vous irez rejoindre votre lit de bonne heure, vous anticiperez sur votre sommeil afin d'avoir la forme pour les jours à venir.
10: Sagittaire, vous aurez bien besoin de vos proches à vos côtés aujourd'hui, leur empathie et leur douceur feront merveille sur votre état d'esprit.
11: Capricorne, vous rechercherez sérieusement la franchise dans vos rapport avec vos enfants, surtout s'ils sont adolescents.
12: Verseau, ne cherchez pas à polémiquer aujourd'hui, vous aurez beaucoup plus à gagner à écouter d'autres opinions avec une nouvelle ouverture d'esprit.
13: Et enfin les poissons, laissez mûrir vos réflexions avant d'en parler à votre entourage concerné.
14: Bonne journée à tous.
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1: Salut. Aujourd'hui, petite recette assez rapide mais assez sympathique, une soupe de fraises et framboises. Donc la soupe de fraises et framboises, moi c'est quelque chose que j'aime beaucoup. Après vous pouvez le panacher avec tous les fruits que vous aimez. Vous pouvez faire la même recette avec de l'ananas, de la mangue, vous pouvez faire un côté exotique, de la pêche. Voilà, la pêche, la soupe de pêche, c'est extraordinaire aussi. Et après vous pouvez faire des petites madeleines, des choses qui vont avec. Je coupe mes fraises et mes framboises, je les laisse entières. Dans un saladier, je vais mettre mes fraises, je vais mettre mes framboises, je vais les laisser mariner. Dedans, je vais y mettre du sirop de grenadine pour sucrer un petit peu les fraises. Pas trop, parce que si on achète des belles fraises, ben, le fruit suffit à lui-même pour le sucre. Et je vais y mettre, alors attention, pas trop non plus, hein, un petit peu de jet 27 ou de la menthe glaciale, voilà, quelque chose pour relever un alcool à base de menthe, et un tout petit peu de gin. Voilà, ça va relever toutes les saveurs des fruits. Donc ça, je le laisse mariner au réfrigérateur pendant au moins 2-3 heures. Et une fois que c'est bien rafraîchi, bien mariné, on va le mixer. On le mixe bien, bien, bien comme il faut. Et ça, vous pouvez vraiment le faire avec tous les fruits que vous voulez. Hein. Et une fois bien mixé, on le verse dans des petits shooters ou des verres. En dessert, ça peut être très sympa. Alors, ce que j'aime, la petite astuce, mais pas pour tout le monde, c'est au dernier moment, avant, juste une fois que vous avez mixé, surtout pas avant, mettre un coup de moulin à poivre noir, du bon poivre noir et du basilic haché au dernier moment. Voilà, bonne dégustation.
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7: On nous annonce du beau temps, peu nuageux tout au long de la journée, avec 24 à 25 degrés ce matin. Pour cet après-midi, on attend 25 à 27 degrés. Si vous allez à Bordeaux aujourd'hui, vous allez également retrouver du soleil avec 25 degrés dans la matinée et 28 degrés cet après-midi. En ce qui concerne l'horaire des marées, la basse mer est prévue à 12h30, la pleine mer à 18h50 avec un coefficient de 69. Je vous souhaite un excellent mardi 30 juin. 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
2: Corps mort. La technique sauvage consistait, et peut-être encore pour 3000 cas, à prendre un vieux nœud rempli de béton et à l'enfouir dans l'estran, dans un endroit vacant, s'il en reste. En principe, ces occupations maritimes font l'objet d'une concession déclarée et autorisée, 4520. Les fixations modernes respectent davantage l'environnement.
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2: Aujourd'hui, je vais vous raconter l'histoire originale de Arès, un village en pleine santé. Tout a vraiment commencé par un destin prémonitoire d'origine politique pour la santé. Ainsi, le premier maire d'Arès, distingué de la commune d'Andernos en 1851, fut chirurgien, le docteur Pierre Pauillac, résident à Piqueil. Il fut qualifié officier de santé en 1832 à 20 ans pour ses recherches sur la fièvre des marais, le paludisme, qui sévissait terriblement avant l'assèchement des Landes de Gascogne. Puis le docteur et ingénieur Émile Javal, frère de la future Sophie Wallenstein, atteinte de strabisme, qu'il guérira avec ses méthodes, est considéré comme le père de l'orthoptie. Il inventa en 1881 un kératomètre pour mesurer la cornée, utilisée encore de nos jours. Un autre docteur, Ferdinand Penot, l'officiel d'Arès, rendit visite un soir de 1894 au château des Wallenstein. Sophie était une des cinq enfants de Léopold Javal, l'ancien propriétaire banquier. Le médecin leur fit part de la solitude d'une vieille arésienne, Morinette, malade. Inspirés et motivés de cet état social certainement pas unique, les Wallenstein décidèrent de construire une maison de santé à leurs frais. Elle ouvrira en décembre 1895 avec un premier pavillon de 6 lits, mais aussi une salle d'opération et un dispensaire ouvert chaque matin. 30 ans plus tard, il accueillait 3000 patients par an, le succès de la nécessité. À la pointe de la modernité, une salle de rayon X ouvrira en 1923. Ces bâtiments accueillent aujourd'hui une maison de retraite au centre-ville. Il faut rappeler qu'à cette époque, c'était bien le tout début d'une véritable médecine éclairée. Les vaccins n'existaient pas. L'essence de terribanthine était encore censée soigner les névralgies, la sciatique, coliques néphrétiques et les hépatiques. Les prières faisaient le reste. Entre-temps, guidée par les médecins arcachonnais œuvrant face à la tuberculose, Sophie Wallenstein créera en mars 1913 l'aérium préventorium sur 12 hectares en bordure de la plage de Saint-Brice. Cet établissement a vu des milliers d'enfants profiter des traitements marins et de la gymnastique sur la plage. De ses succès et investissements sanitaires remarquables, la Fondation Wallenstein fut créée le 26 décembre 1926. La base de la maison de santé d'origine allait se compléter d'un second pavillon pour les contagieux, d'un service de bain, d'hydrothérapie, une maternité en 1928. Des docteurs spécialisés, renommés, vinrent progressivement compléter les services locaux. Les hôtels et pensions de famille se multiplièrent à Arès pour accueillir les familles des patients et ont contribué à asseoir la notoriété bienfaisante d'Arès. Passé sous gestion de la Croix-Rouge pendant la Deuxième Guerre, le centre Wallenstein ferma en 1971 après avoir été transformé en colonie de vacances. Juste à côté, 6 ans plus tard, étaient édifiées les bases de la clinique actuelle d'Arès. Je vous dis à la semaine prochaine pour Louis Cazenave, le leader du peloton économique.
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1: Comme chaque mardi, nous parlons de l'actualité de l'emploi sur les bords du bassin d'Arcachon et sur le Val de l'Eyre, direction la Teste de Buch, où vous allez pouvoir montrer vos muscles. En effet, il y a des portes ouvertes organisées par Care Déménagement. Ce sera vendredi prochain. Mais alors moi, je ne peux pas vous en parler en détail. Non, c'est pas possible, j'ai pas les muscles. En revanche, Sybille, à France Travail à Andernos-les-Bains, elle connaît le sujet par cœur. Bonjour Sybille, de quoi s'agit-il ?
2: Bonjour François, bonjour à tous. Alors, je vous rassure, je n'ai pas les muscles non plus, mais bon, tout ça pour vous préciser que le vendredi 3 juillet après-midi, la société Care vous ouvre ses portes. Alors, si vous cherchez un emploi stable et évolutif, vraiment, venez découvrir un métier qui recrute. Depuis 30 ans, Care Déménagement, c'est une entreprise familiale emblématique du bassin d'Arcachon qui est installée à La Teste, transmet son savoir-faire et accompagne ses clients grâce à des équipes professionnelles attachées vraiment à la qualité du service. À l'occasion d'un après-midi portes ouvertes, le vendredi 3 juillet à partir de 15h, venez donc découvrir le métier de chauffeur déménageur et rencontrer celles et ceux qui le font vivre au quotidien. Si vous êtes titulaire du permis B et idéalement du permis poids lourd et que vous aimez le travail d'équipe et les métiers de terrain, venez découvrir une profession de savoir-faire et saisir une véritable opportunité professionnelle. Alors, au programme de cet après-midi du 3 juillet, vous aurez la visite de l'entreprise et la découverte des locaux, la présentation du métier et de ses missions, la présentation des modalités du poste aussi, les horaires, la rémunération, la formation et beaucoup d'échanges avec les équipes qui partageront leur expérience. Pour cet événement, les places sont limitées. Inscrivez-vous dès maintenant sur la plateforme Mes événements emploi de France Travail.
1: Mais quelle manière élégante vous avez eue de me signifier que je ne pourrai pas compter sur vous donc pour mon prochain déménagement. Plus sérieusement, vous pourrez réécouter cette rubrique sur plagefm.fr et la bonne nouvelle, c'est que vous y retrouverez un lien direct vers Mes événements emploi. Demain, retour des offres d'emploi, ce sera avec vous Sybille. À demain.
2: À demain.
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1: Aujourd'hui, je vais vous raconter l'histoire originale de Arès, un village en pleine santé. Tout a vraiment commencé par un destin prémonitoire d'origine politique pour la santé. Ainsi, le premier maire d'Arès, distingué de la commune d'Andernos en 1851, fut chirurgien, le docteur Pierre Pauillac, résident à Piqueil. Il fut qualifié officier de santé en 1832 à 20 ans pour ses recherches sur la fièvre des marais, le paludisme, qui sévissait terriblement avant l'assèchement des landes de Gascogne. Puis le docteur et ingénieur Émile Javal, frère de la future Sophie Wallenstein, atteinte de strabisme, qu'il guérira avec ses méthodes, est considéré comme le père de l'orthoptie. Il inventa en 1881 un kératomètre pour mesurer la cornée, utilisée encore de nos jours. Un autre docteur, Ferdinand Penot, l'officiel d'Arès, rendit visite un soir de 1894 au château des Wallenstein. Sophie était une des cinq enfants de Léopold Javal, l'ancien propriétaire banquier. Le médecin leur fit part de la solitude d'une vieille arésienne, Morinette, malade. Inspirés et motivés de cet état social certainement pas unique, les Wallenstein décidèrent de construire une maison de santé à leurs frais. Elle ouvrira en décembre 1895 avec un premier pavillon de 6 lits, mais aussi une salle d'opération et un dispensaire ouvert chaque matin. 30 ans plus tard, il accueillait 3000 patients par an, le succès de la nécessité. À la pointe de la modernité, une salle de rayon X ouvrira en 1923. Ces bâtiments accueillent aujourd'hui une maison de retraite au centre-ville. Il faut rappeler qu'à cette époque, c'était bien le tout début d'une véritable médecine éclairée. Les vaccins n'existaient pas. L'essence de terribentine était encore censée soigner les névralgies, la sciatique, coliques néphrétiques et les hépatiques. Les prières faisaient le reste. Entre-temps, guidée par les médecins arcachonnais œuvrant face à la tuberculose, Sophie Wallenstein créera en mars 1913 l'aérium préventorium sur 12 hectares en bordure de la plage de Saint-Brice. Cet établissement a vu des milliers d'enfants profiter des traitements marins et de la gymnastique sur la plage. De ses succès et investissements sanitaires remarquables, la Fondation Wallenstein fut créée le 26 décembre 1926. La base de la maison de santé d'origine allait se compléter d'un second pavillon pour les contagieux, d'un service de bain d'hydrothérapie, une maternité en 1928. Des docteurs spécialisés, renommés, vinrent progressivement compléter les services locaux. Les hôtels et pensions de famille se multiplièrent à Arès pour accueillir les familles des patients et ont contribué à asseoir la notoriété bienfaisante d'Arès. Passé sous gestion de la Croix-Rouge pendant la Deuxième Guerre, le centre Wallenstein ferma en 1971 après avoir été transformé en colonie de vacances. Juste à côté, 6 ans plus tard, étaient édifiées les bases de la clinique actuelle d'Arès. Je vous dis à la semaine prochaine pour Louis Cazenave, le leader du peloton économique.
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1: On nous annonce un ciel peu nuageux ce soir et partiellement dégagé cette nuit. Demain, le ciel est variable dans la matinée avec un faible risque d'averse. Dans l'après-midi, le ciel devient peu nuageux. Du côté des températures, on attend 22 à 23 degrés demain matin et 25 degrés demain après-midi. Si vous allez à Bordeaux, ce sera le même type de temps avec 23 degrés dans la matinée et 26 degrés dans l'après-midi. En ce qui concerne l'horaire des marées, la basse mer est prévue à minuit 55. La pleine mer demain matin à 7h15 avec un coefficient de 70. La basse mer à 13h10. Excellent début de soirée. À l'écoute de Plage FM.
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1: On nous annonce un ciel peu nuageux ce soir et partiellement dégagé cette nuit. Demain, le ciel est variable dans la matinée avec un faible risque d'averse. Dans l'après-midi, le ciel devient peu nuageux. Du côté des températures, on attend 22 à 23 degrés demain matin et 25 degrés demain après-midi. Si vous allez à Bordeaux, ce sera le même type de temps avec 23 degrés dans la matinée et 26 degrés dans l'après-midi. En ce qui concerne l'horaire des marées, la basse mer est prévue à minuit 55. La pleine mer demain matin à 7h15 avec un coefficient de 70. La basse mer à 13h10. Excellent début de soirée. À l'écoute de Plage FM.
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1: Comme chaque mardi, nous parlons de l'actualité de l'emploi sur les bords du bassin d'Arcachon et sur le Val de l'Eyre, direction la Teste de Buch, où vous allez pouvoir montrer vos muscles. En effet, il y a des portes ouvertes organisées par Care Déménagement. Ce sera vendredi prochain. Mais alors moi, je ne peux pas vous en parler en détail. Non, c'est pas possible, j'ai pas les muscles. En revanche, Sybille, à France Travail à Andernous-les-Bains, elle connaît le sujet par cœur. Bonjour Sybille, de quoi s'agit-il ?
2: Bonjour François, bonjour à tous. Alors, je vous rassure, je n'ai pas les muscles non plus, mais bon, tout ça pour vous préciser que le vendredi 3 juillet après-midi, la société Care vous ouvre ses portes. Alors, si vous cherchez un emploi stable et évolutif, vraiment, venez découvrir un métier qui recrute. Depuis 30 ans, Care Déménagement, c'est une entreprise familiale emblématique du bassin d'Arcachon qui est installée à La Teste, transmet son savoir-faire et accompagne ses clients grâce à des équipes professionnelles attachées vraiment à la qualité du service. À l'occasion d'un après-midi portes ouvertes, le vendredi 3 juillet à partir de 15h, venez donc découvrir le métier de chauffeur déménageur et rencontrer celles et ceux qui le font vivre au quotidien. Si vous êtes titulaire du permis B et idéalement du permis poids lourd et que vous aimez le travail d'équipe et les métiers de terrain, venez découvrir une profession de savoir-faire et saisir une véritable opportunité professionnelle. Alors, au programme de cet après-midi du 3 juillet, vous aurez la visite de l'entreprise et la découverte des locaux, la présentation du métier et de ses missions, la présentation des modalités du poste aussi, les horaires, la rémunération, la formation et beaucoup d'échanges avec les équipes qui partageront leur expérience. Pour cet événement, les places sont limitées. Inscrivez-vous dès maintenant sur la plateforme Mes événements emploi de France Travail.
1: Mais quelle manière élégante vous avez eue de me signifier que je ne pourrai pas compter sur vous donc pour mon prochain déménagement. Plus sérieusement, vous pourrez réécouter cette rubrique sur plagefm.fr et la bonne nouvelle, c'est que vous y retrouverez un lien direct vers Mes événements emploi. Demain, retour des offres d'emploi, ce sera avec vous Sybille. À demain.
2: À demain.
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